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0: Bienvenue sur Champ de France, bon réveil, le groupe Gold dans un instant, il est 6h. Et on commence avec la Minute Info, bonjour.
1: Bonjour à tous, une nouvelle interpellation dans le haut milieu de la drogue. Rachid Djea, parrain du réseau du narcotrafic dans la cité de la Castellane à Marseille, a été appréhendé en Algérie. Sur X, Gérald Darmanin, ministre de la Justice, évoque une nouvelle preuve de notre efficacité dans la lutte contre la criminalité organisée. Dans l'Aude, le feu est fixé. Les flammes ont parcouru 100 hectares hier et en ont brûlé une cinquantaine à Montserré. 300 pompiers étaient mobilisés, 4 canadaires, 2 avions d'âge. D'ailleurs, nouvelle journée à haut risque pour les pompiers dans le sud. Les Bouches-du-Rhône, le Var et le Vaucluse sont en vigilance rouge pour un risque de feu de forêt très élevé. Le conflit en Iran va se terminer assez bientôt. Déclaration de Donald Trump dans son bureau ovale à la Maison Blanche. Le président américain a assuré que les Iraniens ne pourront pas tenir encore très longtemps. Et puis la 6e étape du Tour de France Femmes a vu la Mauricienne Kim Lecour s'imposer sur la ligne d'arrivée à Tournon-sur-Rhône. Aujourd'hui, 7e étape avec une arrivée au mythique Mont Ventoux, 146 km. Au général, la Suissesse Marlène Rösser conserve son maillot jaune. Très bon début de journée à tous.
0: La météo, la chaleur franchit un nouveau cap sur une grande partie de la France aujourd'hui. Le soleil domine largement du matin au soir et le ciel reste souvent parfaitement dégagé. Les températures ce matin entre 17 et 23 degrés. On attend 28 cet après-midi à Brest, 32 à Paris, 36 degrés pour Lyon et jusqu'à 39 à Toulouse. Deux minutes, bienvenue sur Champ de France, bon réveil dans un instant Juliette Armanet et pour commencer le groupe Gold, voici Capitaine Abandonné sur Champ de France.

0: C'était Juliette Armanet sur Champ de France, le dernier jour du disco.
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0: 6h08, bonjour tout le monde, bienvenue, heureux de vous retrouver ce vendredi 7 août. J'espère que vous allez bien. Dernière matinale de la semaine avant le week-end, avant peut-être le départ en vacances pour vous. On va chanter dans un instant avec 30 minutes de musique non-stop. Et puis tout à l'heure, la roue gagnante, votre jeu de l'été, ce sera 8h10 pour tenter de gagner tout plein de cadeaux. Restez bien avec nous et à tout de suite sur Champ de France.
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0: lune.
1: Christophe Maé sur Chant de France, à l'instant c'était la lune.
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1: Vendredi 7 août aujourd'hui, soyez les bienvenus, on souhaite une bonne fête à Gaëtan. Un bon anniversaire à l'actrice Charlize Theron. Bon anniversaire aussi à l'acteur David Duchovny, découvert dans la série X-Files pour son rôle de Fox Mulder, souvenez-vous. Et puis bon anniversaire également à vous si vous êtes né un 7 août. Dans un instant, Véronique Sanson, chanson sur ma drôle de vie sur Chant de France. Il est 6h22.
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Chantrons, vous connaissez les paroles par cœur. Je vous vois en train de chanter dans la salle de bain avec bien sûr Claude François. C'était Y a le printemps qui chante à 6h33 ce matin. Merci d'être avec nous. Vendredi 7 août, la météo aujourd'hui, eh bien c'est l'été qui reprend encore une fois de la vigueur avec une journée très ensoleillée sur la quasi-totalité du pays. La chaleur s'accentue notamment du sud-ouest jusqu'au centre, tandis que le littoral reste un peu plus respirable. On attend entre 17 et 23 ce matin, 29 à Cherbourg cet après-midi, 32 à Paris, 37 à Bordeaux et 39 à Toulouse. Allez, dans un instant, l'horoscope complet de ce vendredi, horoscope signe par signe, après téléphone et les frérots de la Vega sur Champ de France. Enfant des

0: Yes. Allez, jusqu'à la dernière note, téléphone sur Champ de France, ça c'est vraiment toi. Il est 6h41, dans quelques secondes il y aura France Gall, viens, je t'emmène. Mais d'abord, voici ce que nous réservent les astres aujourd'hui, c'est parti.
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0: Vendredi 7 août, on commence avec les béliers et le week-end commence sous les meilleurs auspices pour les béliers aujourd'hui. Taureau, c'est un projet de sortie qui va faire l'unanimité autour de vous. Gémeaux, une personne du passé pourrait bien refaire surface. Cancer, les planètes favorisent les moments de détente ce vendredi. Lion, votre magnétisme ne laissera personne indifférent. Vierge, vous prenez une excellente décision pour la suite de votre été. Balance, l'amour et l'amitié occupent une place centrale aujourd'hui. Scorpion, votre enthousiasme sera communicatif. On passe au Sagittaire, une invitation inattendue pourrait bien changer vos plans. Les Sagittaires, Capricorne, le repos sera votre meilleur allié. Verseau, votre spontanéité fera toute la différence. Enfin, on termine avec les Poissons et c'est une journée paisible qui va vous permettre de recharger les batteries, les Poissons. Bon vendredi avec nous sur Champ de France.
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0: c'était les Poho sur Chant de France avec le chat.
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0: Allez, 6h53, très bon réveil. Vendredi 7 août, nouveau point sur l'actu dans un instant. Les infos, la météo de ce vendredi après Vanessa Paradis qui vient d'annoncer sa séparation d'ailleurs, hein, avec Samuel Benchetrit. Vanessa Paradis de nouveau sur le marché, célibataire. On va l'écouter. Extrait de son dernier album, voici les épines du cœur sur Chant de France.

0: Bienvenue sur Champ de France. Dans un instant, il y aura Stéphanie de Monaco. Il est 7h. Et avant, voici la Minute Info. Bonjour.
1: Bonjour à tous. Sébastien Lecornu attendu en Gironde dans 10 jours. Le Premier ministre doit s'entretenir avec des élus et des acteurs locaux pour lancer la mission Reconstruction et Adaptation des Territoires. Sur le front des incendies, justement dans l'Aude, le feu est fixé depuis hier soir. Il s'était déclaré dans l'après-midi à Montserrat. 100 hectares parcourus par les flammes, dont 50 brûlés. Dans la Drôme, ce sont 240 hectares qui ont brûlé. L'incendie dans le massif du Claps est bientôt circonscrit, selon les pompiers. Dans l'actualité aussi, il est l'un des parrains du réseau de narcotrafic de la Castellane à Marseille. Rachid Djeha a été interpellé et placé sous contrôle judiciaire en Algérie. Gérald Darmanin, ministre de la Justice, salue la coopération entre les deux pays dans un message sur X. Il y a 20 jours, c'est l'un des cofondateurs de la DZ Mafia qui a été arrêté en Algérie. Et puis c'est un spot qui a fait rêver lors des Jeux Olympiques de Paris 2024. La vague de Teahupo à Tahiti en Polynésie française accueille dès demain la 7e manche du Championship Tour de Surf. 6 Français dont 5 Polynésiens sont engagés. Parmi eux, le champion olympique Kaoli Vast. Voilà pour l'actu, très bon début de journée à tous.
0: La météo, la chaleur franchit un nouveau cap sur une grande partie de la France aujourd'hui. Le soleil domine largement du matin au soir et le ciel reste souvent parfaitement dégagé. Les températures ce matin entre 17 et 23 degrés. On attend 28 cet après-midi à Brest, 32 à Paris, 36 degrés pour Lyon et jusqu'à 39 à Toulouse. Chante. 7h02, bienvenue, Chant de France, les plus belles chansons françaises avec Guillaume Grand dans un instant. Et avant ça, voici Stéphanie de Monaco.

0: week-end de chassés croisés sur les routes. Vous êtes peut-être en vacances ce soir d'ailleurs, ou peut-être retour de vacances aussi ce soir. Quoi qu'il en soit, il y aura du monde sur les routes. La suite, avec le collectif Paris Africa, on écoutera des Ricochets et puis un classique de Michel Berger, les plus grands classiques de la chanson son sur Champ de France. On écoutera quelques mots d'amour. À tout de suite.
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0: Vendredi 7 août, bienvenue sur Champs de France, c'était Boulevard Désert et Vianney, allez reste!
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0: Et on n'oublie pas de souhaiter une bonne fête à Gaëtan hein, aujourd'hui. Vendredi 7 août, bon anniversaire aussi à l'actrice Charlize Theron qui célèbre ses 51 ans et à David Duchovny, 66 ans, découvert dans X-Files. Il jouait l'agent Fox Mulder et puis on l'a vu un peu plus tard hein, dans la série Californication. La suite de ce vendredi matin, Céline Dion arrive avec Destin sur Champs de France.
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0: dans la caravane de Raphaël sur Champ de France, la radio de l'été. Il est 7h33. Merci de nous rejoindre ce matin, vendredi 7 août. La météo, le soleil s'impose une nouvelle fois sur l'ensemble du territoire. Attention encore pour cette vague de forte chaleur. L'après-midi s'annonce très chaude dans l'intérieur des terres avec des températures bien supérieures aux normales de saison. Ce matin, il fait entre 17 et 23, 29 cet après-midi à Lille, 32 à Paris, 36 à Strasbourg et on attend jusqu'à 39 degrés à Clermont-Ferrand. Allez, soyez les bienvenus à suivre dans un instant votre horoscope après Julien Doré et Dalida sur Champ de France.
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0: Julien Doré sur Champ de France, Coco Caline, et comme vous le savez, un Julien peut en cacher un autre. On écoutera donc Julien Clerc dans quelques secondes. Il est 8h20, ce sera juste après votre horoscope.
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0: Vendredi 7 août, on commence avec les béliers et le week-end commence sous les meilleurs auspices pour les béliers aujourd'hui. Taureau, c'est un projet de sortie qui va faire l'unanimité autour de vous. Gémeaux, une personne du passé pourrait bien refaire surface. Cancer, les planètes favorisent les moments de détente ce vendredi. Lion, votre magnétisme ne laissera personne indifférent. Vierge, vous prenez une excellente décision pour la suite de votre été. Balance, l'amour et l'amitié occupent une place centrale aujourd'hui. Scorpion, votre enthousiasme sera communicatif. On passe au Sagittaire, une invitation inattendue pourrait bien changer vos plans. Les Sagittaires, Capricorne, le repos sera votre meilleur allié. Verseau, votre spontanéité fera toute la différence. Enfin, on termine avec les Poissons et c'est une journée paisible qui va vous permettre de recharger les batteries, les Poissons. Bon vendredi avec nous sur Champ de France.
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7h52 sur Champ de France, c'était Niagara. Le point sur l'actualité dans un instant. Les infos, la météo. On fera tourner la roue gagnante également après Patricia Cass et Calogero sur Champ de France.

0: Champ de France, il est 8h, on écoute Téléphone dans un instant. Et avant, voici la Minute Info, bonjour.
1: Bonjour à tous, une nouvelle arrestation dans le milieu du narcotrafic. Rachid Djia, l'un des chefs de réseau du trafic de drogue dans la cité de la Castellane à Marseille, a été interpellé en Algérie lundi. Déjà fin juillet, Mehdi Laribi, l'un des cofondateurs de

0: DZ Mafia a été appréhendé par la police algérienne. Trois départements en vigilance rouge, feu de forêt. Le risque d'incendie est très élevé dans le Var, les Bouches-du-Rhône et le Vaucluse. A noter que le feu qui s'est déclaré dans l'Aude hier à Montserré est fixé. Dans l'actualité aussi, passe d'armes entre Marine Tondelier et Elon Musk. Le patron du réseau social X a accusé la candidate à la présidentielle de trahison envers la France. Plutôt, la chef de file des écologistes avait demandé d'interdire X en France. Alors que des accusations d'ingérence russe planent sur la campagne de 2027, la France n'a pas à recevoir de leçons de patriotisme d'un milliardaire étranger, a écrit Marine Tondelier sur X. Et puis le foot est le début des matchs de Ligue 3, fini la division nationale. Derrière ce changement de nom, plusieurs nouveautés aussi. Il faudra compter au moins 16 joueurs sous contrat professionnel au sein des clubs. Ils seront 18 à s'affronter. Voilà pour l'actu, très bonne matinée à tous.
1: La météo, la chaleur franchit un nouveau cap sur une grande partie de la France aujourd'hui. Le soleil domine largement du matin au soir et le ciel reste souvent parfaitement dégagé. Les températures ce matin entre 17 et 23 degrés. On attend 28 cet après-midi à Brest, 32 à Paris, 36 degrés pour Lyon et jusqu'à 39 à Toulouse. Chante. 2 minutes, bienvenue sur Champ de France. Dans un instant, la roue gagnante après Hélène Segarra, Laura Pausini et voici

0: On n'oublie jamais rien, on vit avec sur Champ de France à 8h10. C'était Hélène Ségara et Laura Pausini.
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0: 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Le temps de retrouver Philippe Laville collé serré dans un instant et les Enfoirés avec la reprise de Starmania. On écoutera le Monde des Stones sur Champ de France.
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0: Ambiance très chaude ce matin sur Champ de France avec le collet serré de Philippe Laville.
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0: 8h22, bravo à Sandra qui écoute Champ de France à Chartres sur le 96.7. Sandra, c'est gagné, vous repartez avec un coffret bijoux. Parfait, voilà, idéal pour les vacances. Joli cadeau que l'on vous offre donc ce matin. Et puis la roue gagnante qui sera de retour tout à l'heure. Des coffrets bijoux à gagner, des consoles de jeux portables, des places de cinéma, des vacances en famille. Bref, restez bien à l'écoute. La suite, Mylène Farmer dans un instant. Jean-Jacques Goldman arrive aussi. Et la météo de ce vendredi, à tout de suite sur Champ de France.
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L'amour à la machine, Alain Souchon sur Champ de France à 8h36 et un coup d'œil sur le ciel, la météo de ce vendredi 7 août. L'été reprend de la vigueur avec une journée très ensoleillée sur la quasi-totalité du pays. La chaleur s'accentue encore. Une nouvelle vague de chaleur qui nous attend, notamment dans le sud-ouest jusqu'au centre, tandis que le littoral reste un peu plus respirable. Les températures ce matin entre 17 et 23 dans le pays, 29 cet après-midi à Cherbourg, 32 à Paris, 37 à Bordeaux et jusqu'à 39 du côté de Toulouse. Voici Dave du côté de chez Swan et à suivre dans 2 minutes, votre horoscope sur Champ de France.

0: du côté de chez Swan, c'était Dev sur Champ de France, il est 9h20. On va retrouver Vanessa Paradis aussi dans une poignée de secondes.
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0: Vendredi 7 août, on commence avec les béliers et le week-end commence sous les meilleurs auspices pour les béliers aujourd'hui. Taureau, c'est un projet de sortie qui va faire l'unanimité autour de vous. Gémeaux, une personne du passé pourrait bien refaire surface. Cancer, les planètes favorisent les moments de détente ce vendredi. Lion, votre magnétisme ne laissera personne indifférent. Vierge, vous prenez une excellente décision pour la suite de votre été. Balance, l'amour et l'amitié occupent une place centrale aujourd'hui. Scorpion, votre enthousiasme sera communicatif. On passe au Sagittaire, une invitation inattendue pourrait bien changer vos plans. Les Sagittaires, Capricorne, le repos sera votre meilleur allié. Verseau, votre spontanéité fera toute la différence. Enfin, on termine avec les Poissons et c'est une journée paisible qui va vous permettre de recharger les batteries, les Poissons. Bon vendredi avec nous sur Champ de France.
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Joyce Jonathan sur Champ de France ce matin, je sais pas, il est 8h52, vendredi 7 août. On est à quelques heures d'un nouveau week-end de chassé croisé sur les routes, peut-être le début des vacances, peut-être la fin aussi des vacances pour vous. Dans un instant, ce sera les infos de 9h, le point sur l'actu, la compile du matin aussi, vous choisissez vos trois chansons préférées sur champdefrance.com. Le temps de retrouver Damien Sargue, Cécilia Cara avec Aimé, et puis un classique d'Indochine maintenant pour vous. Voici Tes yeux noirs sur

0: Champ de France, il est 9h dans un instant, la compile du matin. Mais d'abord, voici les infos. Bonjour.
1: Bonjour à tous. Le chômage en hausse, plus 0,2 points au deuxième trimestre cette année. C'est 62 000 demandeurs d'emploi en plus qu'au trimestre précédent. Le taux de chômage atteint 8,3%, soit le niveau le plus haut depuis l'automne 2020. Nouvelle preuve de notre efficacité dans la lutte contre la criminalité organisée. Les mots de Gérald Darmanin sur X après l'arrestation de Rachid Djéa en Algérie. L'homme a été placé sous contrôle judiciaire. Il est l'un des parrains du réseau de narcotrafic dans la cité de la Castellane à Marseille. Une nouvelle arrestation par les autorités algériennes, 20 jours après celle de Mehdi Laribi, l'un des cofondateurs de la DZ Mafia. À l'étranger, on compte au moins 8 morts et des blessés après une fusillade dans un lycée près de Bangkok, en Thaïlande. Le tireur a tué d'abord ses grands-parents avant de se rendre dans son lycée et de tuer 3 élèves et 3 enseignants. Et puis en cyclisme, 7e étape du Tour de France Femmes qui s'élancera depuis la Voulte sur Rhône avec une arrivée au mythique Mont Ventoux. Hier, c'est Kim Lecourt qui s'est imposé sur la 6e étape.

0: Marlène Rosser partira avec le maillot jaune de leader sur les épaules. Voilà pour l'actualité. Excellent début de journée à tous.
1: La météo, la chaleur franchit un nouveau cap sur une grande partie de la France aujourd'hui. Le soleil domine largement du matin au soir et le ciel reste souvent parfaitement dégagé. Les températures ce matin entre 17 et 23 degrés. On attend 28 cet après-midi à Brest, 32 à Paris, 36 degrés pour Lyon et jusqu'à 39 à Toulouse. C'est justement Julien de Toulouse qui a choisi la compile du matin aujourd'hui, vendredi, avec

0: C'était la compile du matin sur Champ de France, choisie aujourd'hui par Julien de Toulouse.
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0: Toulouse, où vous écoutez Champ de France en DAB+, sur la radio numérique, il y avait donc Laurent Voulzy, Larousseau et Pascal Obispo. La compile du matin revient lundi. Et pour vous aussi choisir vos trois chansons préférées, rendez-vous dès maintenant sur notre site chantdefrance.com. C'est dans la rubrique radio. Dans la prochaine demi-heure de musique, on va chanter. Je vous prépare Christophe Maé et aussi Jeanne Mas sur Champ de France. Restez avec nous.
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Michelangelo Loconte avec la troupe de Mozart, l'opéra rock, c'était Tatoue-moi sur Champ de France. Soyez les bienvenus, une demi-heure en mode sans interruption. La suite avec parmi les plus belles chansons françaises, Images, Les démons de minuit et Axel Red, j'adore ce titre.

0: Duchovny, qu'on a connu bien sûr dans X-Files. Il jouait le rôle de l'agent Fox Mulder ou encore dans Californication. Il a 66 ans aujourd'hui. Dans un instant, on va retrouver Louise Attaque. Je t'emmène au vent. Il y aura aussi Francis Cabrel sur Champ de France.
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0: Quand on a que l'amour. Sur Champ de France à l'instant et la reprise des Enfoirés.
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0: Ah bah tiens, je vous l'avais promis, la voici. La roue gagnante, votre jeu de l'été, c'est parti, on tourne la roue. J'ai peut-être lancé un peu fort. Alors attention.
2: Un pass cinéma pour toute la famille.
0: Ah bah ça tombe bien, veille de week-end. Vous

0: coordonnées, prénom, numéro de téléphone au 7 10 36. Bonne chance les amis. À suivre, c'est Jean-Pierre Madère dans la prochaine demi-heure de musique et aussi Pascal Obispo avec Fan sur Champ de France.
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0: Des interviews Chant de France, c'était Gilbert Montagnier à l'instant, on va s'aimer.
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0: Interview complète à réécouter en podcast sur le site et l'application Chant de France. Allez, bravo à Mélissa qui habite à Lyon. Elle écoute Chant de France en DAB+. 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On continue, nous, 30 minutes de musique non-stop. Et pour chanter, c'est Clara Luciani et Les Innocents sur Chant de France.

0: C'était Clara Luciani sur Champ de France.
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0: Et la suite de ce vendredi matin avec pour vous et avant 11h, Florent Pagny, il est en tournée mais en pause. Reprise de cette tournée des 65 ans au mois d'octobre. Toutes les dates sont à retrouver sur le site de Champ de France, champdefrance.com. Florent Pagny, savoir aimer, il y aura aussi Cookie Dingler sur Champ de France.
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soir, un drame très engagé sur la police de Saint-Tropez. C'est une satire sociale dont le personnage central est joué par De Funès. En plus, il y a des

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2: Avec Céline Dion, Bonjour, Pardon, Merci.
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0: Nouveauté Chant de France avec Céline Dion à l'instant, c'était Bonjour, Merci, Pardon.
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0: La nouvelle chanson de Céline, écrite par Icar, Céline Dion qui sera de retour donc sur scène, retour très attendu à la rentrée à Paris, à la Défense Arena. On attend ça avec impatience. La suite, dans un instant, 30 minutes de musique en mode sans interruption, les plus belles chansons françaises pour démarrer ce vendredi avec Lara Fabian et François Fellman sur Chant de France.
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Et c'était Nino Ferrer à l'instant, le Sud. Pour continuer, où que vous soyez, une demi-heure de musique en mode sans interruption. Les plus belles chansons françaises en vacances ou au travail. Avec Richard Cochante, le coup de soleil dans un instant. Et avant ça, Axel Red, voici Sensualité. Jamais.

0: week-end, week-end de chasse et croisée encore une fois, avec du monde attendu sur les routes. Bon courage si vous avez prévu effectivement de prendre la route ce week-end. Bonnes vacances, peut-être la reprise également pour vous lundi. Dans un instant, je vous laisse avec Laurent Voulzy, Véronique Jeannot, Désir Désir. Il y aura Chimène Badi également entre nous sur Champ de France. Bon week-end.
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0: plus belles chansons françaises sur Chant de France en duo avec Vita et Slimane.
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0: Je suis ravi de vous retrouver ce vendredi après-midi pour vous qui profitez peut-être de quelques jours de vacances ou bien au travail à l'approche du week-end. Les plus belles chansons françaises avec Chant de France, en tout cas histoire d'ensoleiller votre été. Ils sont de retour très vite, hein, ces chansons, pour chanter durant 30 minutes sans interruption. Serge Gainsbourg, Mylène Farmer, Daniel Balavoine notamment, et puis à tout moment la regagnante Chant de France et ses nombreux cadeaux. Bonjour, soyez les bienvenus.
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Les plus belles chansons françaises tout au long de l'été avec Chant de France et de longues plages de musique sans interruption pour se lever tranquillement, se détendre, ne rien faire. Oui, ça, on aime bien ne rien faire. Au travail, on en profite aussi, bien sûr, avec Lara Fabian à l'instant. Et voici pour chanter pour la suite du programme Michel Berger, la groupie du pianiste sur Chant de France.

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1: Il y a Francine qui me dit qu'elle est très, très, très fan, hein, oui, très encore, de la musique des années 90 et par conséquent, une immense fan de la web radio Chant de France spéciale 90-2000, bien sûr, radio digitale à retrouver sur chantdefrance.com et l'application Chant de France avec notamment inclus à l'intérieur le titre qui arrive signé Jean-Jacques Goldman pour Céline Dion. Ce sera pour que tu m'aimes encore et pour chanter. Je vous ai préparé aussi un grand classique Chant de France de Michel Sardou.
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0: Thierry Hazard et Florent Pagny sur Champ de France pour poursuivre en musique avec les plus belles chansons françaises après l'info et avant la roue gagnante. Bon après-midi, il est 16h.
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2: Bonjour à tous, vous êtes déjà nombreux sur les routes cet après-midi. Selon Bison Futé, c'est orange sur l'Auvergne-Rhône-Alpes, mais aussi sur le Nord-Ouest et pour les retours près de la Méditerranée jusqu'en début de soirée. Demain, ce sera rouge sur tout le pays, avec des difficultés dès le début de la matinée. Le burkini, de nouveau autorisé sur les plages de Mandelieu à Napoule. Le tribunal administratif a suspendu l'arrêté qui avait été pris par la mairie début juillet, estimant que c'est une atteinte grave à la liberté de croyance et de circulation. Le pape va s'entretenir avec Emmanuel Macron dès son arrivée en France. Le programme détaillé de la visite de Léon XIV a été publié par le Vatican. Ce sera du 25 au 28 septembre. Le pape rencontrera aussi en privé des victimes de violences sexuelles au sein de l'Église. Et puis l'ascension du Mont Ventoux approche pour les coureuses. C'est une première sur le Tour de France Femmes avec cette arrivée au sommet pour la fin de la 7e étape. Ce sera un peu après 17h tout à l'heure. Voilà pour l'essentiel de l'actualité. Bon après-midi.

0: Bibi et tout doucement sur Champ de France, c'est pour la suite.
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0: 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Les plus belles chansons françaises de retour. Une nouvelle demi-heure de musique sans aucune interruption. Christophe Willem, Bibi sur Champ de France. Très très vite.
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Elle pour accompagner cette demi-heure de musique sans interruption. Et vous les amis, où êtes-vous? Que faites-vous au travail? À la maison, en vacances, en plein jogging, peut-être sur un vélo? Le WhatsApp de Chant de France pour communiquer avec nous est disponible, 07 45 03 18 18, numéro à bien enregistrer. Les plus belles chansons françaises ce vendredi avec sur Chant de France pour chanter Marc Lavoine, Toi mon amour.

0: Vincent de France cet après-midi est l'un des plus sympathiques duos, Jack et Carla, la recette.
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0: Philippe, c'est gagné, hein. Elle est pour vous la magnifique console Nintendo Switch 2 pour le plaisir de toute la famille. Bien sûr, Philippe, vous écoutez Champ de France à Bourg-la-Reine, c'est dans les Hauts-de-Seine. Voilà pour vous l'excellente nouvelle du jour. Parfait, ça, avant le week-end, carrément. On va la refaire tourner notre roue, ce sera avant 19h, c'est promis. Et là, nous allons chanter, c'est promis également. Nous allons chanter avec Calogero et l'une des plus belles chansons des années 80, avec un nouveau duo d'ailleurs, Elsa. Glenn Medeiros, un roman d'amitié sur Champ de France et avant les infos.
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Bonsoir. 4 départements supplémentaires en vigilance orange canicule demain. L'alerte de Météo France s'étend sur le Rhône, l'Isère, la Savoie et la Haute-Savoie. Elle reste en place sur les 8 départements du sud-est jusqu'à la Corse. Et Météo France annonce un retour en force de la chaleur dans les prochains jours avec un nouvel épisode caniculaire attendu en milieu de semaine prochaine sur de nombreuses régions de France. Une femme suspectée d'avoir tué son enfant de 3 ans. Le parquet de Lyon annonce qu'elle a été mise en examen hier. Elle est soupçonnée d'avoir empoisonné son fils décédé en début de semaine. La mère âgée de 35 ans a été placée en détention provisoire. La courbe du chômage toujours en hausse en France. C'est le 6e trimestre de suite selon les données de l'INSEE. Plus 0,2 points à son plus haut niveau depuis 2020. Et puis en attendant l'éclipse solaire historique de mercredi prochain, la nuit des étoiles démarre ce soir partout en France. 36e édition avec jusqu'à dimanche plus de 500 événements prévus par des associations d'astronomie. Bonne fin d'après-midi.

0: les épines du cœur sur Champ de France. C'était Vanessa Paradis.
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0: Et nous les attendons, hein, vos belles photos de vos belles vacances grâce à ces photos. 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Rendez-vous sur la page Facebook de Champ de France pour poster vos plus belles photos de votre été. Vous avez jusqu'au 30 août. Allez, une demi-heure de musique sans aucune interruption. Là, c'est le programme que je vous propose de retrouver sans plus tarder du côté des plus belles chansons françaises, Dalida, Garou. Et voici Céline Dion, Ziggy sur Champ de France.
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chansons de France, les plus belles chansons françaises en vacances, tout proche du week-end où que vous soyez, quoi que vous fassiez, on la partage ensemble, hein, cette demi-heure de musique sans aucune interruption. Avec à présent du côté des années 80, la chic chic planète de l'affaire Louis Trio sur Chant de France.

0: La Lune sur Champ de France, c'était Christophe Maé.
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0: Et lui, c'est Nicolas Payet. Et c'est lui qui vous réveille tous les matins du week-end. Nicolas, avec les plus belles chansons françaises, les matins. Champ de France de l'été ouvre leur volet dès 6h. Un programme complet, équilibré, avant de débuter sa journée avec l'essentiel de l'info, l'horoscope, la météo pour vos vacances et toutes les chansons que vous aimez fredonner de bon matin. Alors rendez-vous demain dans le réveil qui fait chanter votre été de 6h à 10h sur Champ de France. Et rendez-vous très vite avec une nouvelle demi-heure de musique sans interruption. Florent Pagny en préparation et aussi Véronique Sanson, Rien que de l'eau sur Champ de France.
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0: Et merci de rejoindre Chant de France ce vendredi soir, l'arrivée du week-end, des vacances, avec dans une minute pour chanter Natacha Saint-Pierre, Pascal Obispo et téléphone après l'info, 18h.
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2: Bonsoir à toutes et tous. Les cambriolages en nette hausse cet été, plus 7% au mois de juillet par rapport à l'an dernier, avec 27 648 faits recensés selon le dernier bilan du ministère de l'Intérieur. La canicule va gagner du terrain dès demain. 4 départements en plus seront en vigilance orange, la Savoie, la Haute-Savoie, l'Isère et le Rhône. Météo France annonce un pic de chaleur sur tout le sud-ouest du pays, avec des pointes à 38 degrés dans le sud-ouest et le long de la vallée du Rhône. On en sait plus sur la première visite du pape en France le mois prochain. Le Vatican a publié son programme détaillé. Léon XIV sera d'abord à Paris à partir du 25 septembre. Il s'entretiendra avec Emmanuel Macron dès son arrivée. Et puis la victoire de Katarzyna Niewiadoma en haut du Mont Ventoux. C'est la Polonaise qui s'impose dans cette 7e étape et qui s'empare du maillot jaune après son attaque dans l'ascension du mythique sommet. C'était une première sur le Tour de France femme. Voilà pour l'essentiel de l'actualité. Très bonne fin de journée.

0: Chant de France en week-end avec Indochine à l'instant.
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0: Et belle soirée à vous si vous prenez la route des vacances actuellement. Pour ces retours, pour les départs en week-end également, Chant de France et les plus belles chansons françaises à vos côtés, hein, où que vous soyez comme toujours. Et apprêtez-vous à accueillir une toute nouvelle demi-heure de musique sans aucune interruption. Michel Sardou, Jennifer, Francis Cabrel notamment pour chanter avec Chant de France. Et puis pour gagner des cadeaux, on va faire tourner ensemble la roue gagnante. C'est à suivre.
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0: Chant de France en week-end, en été. Merci d'être avec nous ce vendredi soir. On chante pour la suite de cette demi-heure de musique sans interruption avec les plus belles chansons françaises avec Elena. Après le duo Marc Lavoine Bambou sur Chant de France.
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0: sur Champ de France ce soir. Pour la suite, il y a Michel Berger qui arrive.
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0: Après avoir bien sûr fait tourner la roue gagnante, que diriez-vous d'empocher un beau cadeau histoire de parfaitement débuter le week-end? Je crois aussi que c'est une excellente idée. Alors, je la tourne pour vous et le suspense est intense, mais intense.
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0: 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Seras-tu là sur Champ de France?
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La suite sur Chant de France avec les plus belles chansons françaises aux côtés de Zazie. Et voici Étienne Dao pour un week-end à Rome.

0: de France, Claudio Capéo sur Champ de France.
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0: Et il y avait un bon d'achat partout.com de 100 euros à gagner grâce à Champ de France et à la roue gagnante. Et c'est vous, Alexandra, vous écoutez Champ de France à Paris, dans le 18e arrondissement. Alexandra, vous repartez donc avec ce bon partout.com de 100 euros pour faire le plein de mode et autres accessoires. Bravo, belle soirée, bel été. Merci à vous qui avez tenté également votre chance, les amis. Et sachez-le, la roue gagnante va tourner encore et encore tout au long du week-end avec tout plein de très beaux cadeaux à décrocher. Allez sur Champ de France, la place aux plus belles chansons françaises en mode sans interruption. Calogero Passy et Laurent Voulzy, ce sera le Cœur Grenadine sur Champ de France.
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Ah oui, avec Chant de France et les Enfoirés, c'était le temps qui court. Effectivement, on ne voit pas le temps passer hein, grâce à Chant de France. Et toutes les plus belles chansons françaises, elles s'enchaînent comme ça durant 30 minutes sans interruption. Avec l'arrivée de Céline Dion, ce sera après Florent Pagny sur Chant de France. Très bonne soirée. 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

0: Merci.
1: Et merci à Céline Dion, Chant de France, nouveauté. C'était Bonjour, Pardon, Merci.
0: Olivier Leroux sur Chant de France.
1: Et merci à vous d'écouter Chant de France. Poursuivez bien cette période de vacances, si cela est votre cas. Si vous partez ou si vous rentrez, bon voyage, bonne route avec Chant de France et l'application Chant de France partout. Avec vous pour chanter avec Au Petit Bonheur, France Gall notamment. Et demain, dès 6h, les matins, Chant de France du week-end aux côtés de Nicolas Payet. Je vous retrouverai pour ma part lundi sur Chant de France avec un immense plaisir.
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